0: arrêté, je crois que vous êtes arrêté déjà depuis plusieurs années sur le projet.
1: Oui, pour White Access, démarrer.
2: Justement, j'ai travaillé pour votre assistant en 71. Transcrit 21 heures, enregistrement sur le sommeil. Et j'ai assisté à la conférence de Monsereau qui a tellement mal commencé, puis finalement qui s'est bien terminé, surtout pour vous.